0: C'était Zao et MC Solar, comme Caroline sur Chérie FM Réunion.
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0: C'était Naïka sur Chéri FM Réunion.
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0: C'était Teddy Swims sur Chérie FM Réunion.
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0: C'était Amel Bent sur Chéri FM Réunion.
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0: C'était Teddy Swims sur Chérie FM Réunion.
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0: Nous devons fêter la fraternité, le combat encore pour l'égalité et la détermination d'être toujours ensemble pour regarder vers l'avenir.
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3: Franchement, top, top, top. Les concerts sont top. Le feu d'artifice, magique.
4: C'était super!
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0: C'était Teddy Swims sur Chérie FM Réunion.
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4: La minute dionysienne. Malgré la pluie, le public était au rendez-vous pour le traditionnel défilé du 14 juillet, une célébration symbolique qui inspire la maire de Saint-Denis, Erika Barège.
5: Nous devons fêter la fraternité, le combat encore pour l'égalité et la détermination d'être toujours ensemble pour regarder vers l'avenir.
4: Après la cérémonie, changement d'ambiance avec le pique-nique républicain offert chaque année par la FEDEP et la ville. Les associations dionysiennes et particulièrement celles des seniors se sont retrouvées autour du repas de la fraternité.
6: On profite bien, le repas partage, le défilé avec les seniors, c'est trop bien.
4: À 20h, l'incontournable feu d'artifice a illuminé le ciel du front de mer et le bar à choix s'est ensuite enflammé grâce à un plateau de DJ et d'artistes chauds bouillants. Karim, Marshall, DJ Seb et bien d'autres artistes ont mis le feu. Cette année, c'est le groupe Oussanou Sava qui a clôturé la fête nationale.
7: Franchement, top, top, top. Les concerts sont top. Le feu d'artifice, magique.
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0: C'était un extrait du nouveau titre de Christophe Maé, La Lune, sur Chérie FM Réunion.
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0: C'était Teddy Swims sur Chérie FM Réunion.
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